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0: Que sont les sommes qui devraient accompagner les transferts de questions? Le projet qui devrait...
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Mesdames et messieurs, il y a du nouveau dans l'histoire du docteur Yorgo. La dernière fois que vous avez entendu parler de lui, il affrontait Zarface. Voici maintenant un extrait audio de ce que le docteur Yorgo va faire exactement.